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0: en tête de tous ceux qui cherchent le salut, et celui qui mène dignement la vie domestique.
1: Atin vurki, aranir kail varkai nor parin non mai udaitu.
0: La vie domestique de celui qui aide les autres dans le chemin de la vertu, ne s'écartant pas à lui-même de cette voie, procure plus de force spirituelle que la vie d'ascète. La vertu, c'est la vie domestique. L'autre voie, l'ascétisme, est bonne aussi, à condition qu'elle ne s'expose pas aux critiques.
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0: Celui qui, en ce monde, observe les lois de la vie domestique sera considéré à l'égal des dieux qui sont dans le ciel.